directement de la ville de Paris. Ici aussi, la musique électronique, c'est la vérité de la jeunesse. La musique atomique, la musique électronique, c'est la musique de Decade 2.